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1: Muy bien, Karen, ya tenemos las 12:29 minutos en Colombia. Vamos a Cannes, el Festival de Cannes, porque nuestra corresponsal Florencia Ángeles está con Christophe Honoré. Él es guionista y escritor francés. Adelante, Florencia.
2: Estamos aquí en Cannes con el director Christophe Honoré. Está trayendo aquí una película que se llama Mariage Goût Orange. Et j'aimerais bien savoir, Christophe, de où est-ce que ça vient justement cette titre, cette nom, et qu'est-ce que ça nous donne aussi la fin, le goût de l'orange, plutôt amertume au goût acidulé.
3: Oui, oui, ben c'est, on a tous des rapports à l'orange différents. Non, c'est plus parce que voilà, ce film en fait, il correspond à, enfin, il appartient à une mémoire familiale. C'est vraiment les personnages appartiennent tous à la famille du côté de ma mère. Et donc moi, j'ai été témoin de ce mariage. Et j'avoue que ce dont je me souviens le plus, c'est le moment où mon oncle nous a fait boire ce tang et où soudain, en tant que petit Breton, je me sentais un Américain. Et pour moi, c'était énorme. Et donc, je voulais avoir cette fidélité-là. Cette loyauté-là, en fait, de mon regard d'enfant de l'époque. Donc, forcément, après, en tant qu'enfant, je percevais les tensions qui pouvaient exister dans cette famille, mais aussi l'amour qui pouvait exister dans cette famille. Mais les deux événements qui me rappellent et qui me font revivre, en fait, ce passé, comme des Madeleines de Proust, c'est le tang, cette boisson au jus d'orange, et la mort de Claude François, parce qu'il se trouve que le jour de ce mariage, Claude François, qui est un chanteur très populaire en France, était mort et qu'on l'avait appris en cours du mariage.